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0: La météo pour ce jeudi 3 septembre, temps calme et ensoleillé sur les trois quarts du pays, sauf près de la Manche et près des frontières belges et allemandes. Les températures pour ce jeudi matin, 14 degrés pour Strasbourg, 15 degrés pour Lyon et Paris, 16 degrés à Lille, 16 également pour Bordeaux et Biarritz, 17 à Toulouse, 18 à Cherbourg et à Brest, 20 degrés pour Nice, 21 pour Marseille, 22 à Perpignan. Et pour ce jeudi après-midi, 21 degrés sur la Bretagne, 22 en Normandie, 23 degrés sur les Hauts-de-France, il fera 27 en Ile-de-France, 28 encore sur le Centre-Val de Loire et le Grand Est, 28 également en Bourgogne, 29 sur la vallée du Rhône, jusqu'à 31 degrés sur la Nouvelle-Aquitaine, 31 également sur la Côte d'Azur, 32 degrés en Occitanie et même jusqu'à 34 degrés dans la région de Nîmes.
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1: Voici votre minute sport de ce jeudi 3 septembre. À la une, le cyclisme sur la Vuelta. Brian Cocquart a pris hier la deuxième place de la 11e étape, 153,8 km entre Cartagena et Lorca. Le Vendéen a été battu au sprint par le Britannique Matthew Brennan, troisième succès pour lui sur ce Tour d'Espagne. L'Espagnol Enric Mas conserve le maillot rouge. Du côté du football, coup dur pour les Bleus. Thuram est opéré ce jeudi du genou droit à Lyon. Le milieu de la Juventus Turin a annoncé absent 4 mois avec un retour espéré en janvier 2027. Et puis toujours en football, le mercato a fermé mardi soir. La Ligue 1 bat son record de vente, 1,3 milliard d'euros encaissés cet été. Et pour le rugby, le top 14 reprend samedi. Les budgets ont été dévoilés hier, 509,5 millions d'euros au total. Et un stade toulousain hors norme avec 60,3 millions. Côté basket, Gabby Williams a été désigné hier capitaine des Bleus pour la Coupe du Monde qui s'ouvre demain à Berlin. Et enfin, plusieurs Français restent en lice à l'US Open de tennis. C'était votre Flash Sport de ce jeudi 3 septembre. Belle journée.
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2: Oh bah j'ai pas trop perdu la main, on dirait. Vous êtes là, mon minou ?
3: Professeur Dambanawa, je vous ai déjà dit de ne pas m'appeler comme ça en public.
2: Vous avez les mains en sang, laissez-moi vous panser la plaie.
3: Oh, professeur, quel charmant vous faites ! Mais je vous signale que c'est vous qui avez explosé la moitié des lampadaires de la rue.
2: Quel langage, professeur Madame Ingalls, ça m'épate !
3: Trêve de plaisanterie, hein ? Le colis est livré quand ?
2: Ça ne devrait pas tarder, je pense. Et vous, vous avez observé la famille de Cascu ?
3: Oui, professeur, mais vous êtes certain que le jeune Pawa soit entre de bonnes mains ici ?
2: Certes, ils ont un penchant pour les comics, mais on n'a pas trop le choix, c'est son oncle et sa tante, après tout.
3: Ne me dites pas que vous avez confié le colis à ce gros mammouth !
4: Qui est gros mammouth ?
2: Alors, Arid, le voyage n'a pas été trop long ?
4: Si, j'en ai la gorge toute sèche.
2: Vous avez le colis ?
4: Oui, 4 prostituées japonaises, et je vous fais cadeau des uniformes d'écolières.
2: Hein ? Non, je ne parle pas de la commande, je parle du colis.
4: Ah, celui-là ? Vous avez le mot de passe ?
2: Évidemment, un steak.
4: La cuisson ?
2: Lente à petit feu.
4: C'est bon.
3: Ces types sont sacrément arrivés, hein ?
4: Le voilà, le petit Hachipoa. J'ai dû m'asseoir dessus pendant le vol, par contre.
2: En effet, on dirait qu'il a une cicatrice en forme de Dragon Ball sur le front.
4: Il a dû s'endormir sur un bouton de mon manteau.
3: Bon allez, collard, sonne !
2: Ah ouais, bien vu, la vanne !
4: Il vous manque une case, la vioque, il est 2h du mat.
2: Je vais leur laisser un mot. Cher Venom et Pecunia Bentley. Comme prévu, je vous laisse sur le palier votre neveu Hachi pour les 10 prochaines années. Veillez à son confort et à sa sécurité jusqu'à ce qu'il soit prêt à aller à Jobar, l'école des otaku. Sayonara, Jabus Dambanawa.
3: Non mais c'est totalement has-been la lettre, on aurait pu leur envoyer un email.
4: Allez, c'est ma tournée de saké.
3: Yeah!
5: 10 ans plus tard...
6: Debout, cousin, on va à l'expo.
5: Hein, quoi ?
7: Va préparer le petit déjeuner, fainéant.
5: Oui, oncle Venom.
7: Aujourd'hui, c'est l'anniversaire de Bidley, alors tâche de ne rien faire qui pourrait nous cacher la journée. Et redresse-toi un peu !
5: En fait, c'est les pavés dehors, ils me font mal au dos ces temps-ci.
7: T'as qu'à te plaindre à celui qui a écrit ta lettre.
5: Je vous laisse sur le palier votre neveu Hachi pour les 10 prochaines années. Hein, si jamais je l'attrape ce type, je lui balance un marteau de 100 tonnes à la gueule.
8: Il y en a combien ?
7: 36. Je les ai comptés moi-même.
8: 36 ? Mais l'an dernier, j'en ai eu 37.
9: Mais certaines sont nettement plus grosses.
8: Je m'en fous de ça.
7: Il en veut pour son argent, le bougre, hein ? C'est bien le fils de son père. Mais ne t'inquiète pas, j'irai t'acheter 2 autres cadeaux après l'exposition de comics. Un 357 Magnum et le jeu que tu voulais.
8: Banal Fantasy ? Excellent !
7: Oula, on va être en retard. Pecunia, prépare les BD, j'en ai plein à faire dédicacer.
9: Tout de suite, mon chéri.
7: Pawa ?
5: Oui, oncle Venom ?
7: Je te préviens, si tu fais quelconque allusion à la culture japonaise, je te fais bouffer des sushis périmés par paquet de 10.
5: C'est noté.

0: Ouah, dis papa, on va au stand Marvel ?
1: Tout de suite, mon garçon, tout de suite.
2: Eh, c'est sympa ici. Enfin, c'est pas la Japan Expo non plus. Ouais, qu'est-ce qu'il y a ?
3: Eh, je vois que t'es un fan de manga. Tu t'es même fait tatouer une boule de cristal sur le front.
2: Non, en fait, c'est pas tout à fait ça, mais bon...
3: Ça te dit d'essayer un truc ?
2: Ouais, j'ai rien de mieux à faire.
3: Bon alors, tu montes tout en haut de l'escalier, et tu dis « Yatta » au type au crâne rasé avec une carapace sur le dos.
2: Ok. Yatta.
4: Alors les jeunes de nos jours, vous êtes vraiment des casse-cous, hein.
2: Je suis pas sûr de comprendre, là.
4: Enfile cette combinaison. Voilà. Tu tires sur la poignée de la poche arrière, et bonne chance.
5: La poignée, elle est où, la poignée ?
1: Qu'est-ce que... Un parachute avec une image porno ? Un manga, qui plus est.
5: C'est affreux.
1: Hachibawa, descends d'ici tout de suite.
2: Merde, je savais que c'était une mauvaise idée.
1: Bravo, tu as gagné. Midley est traumatisé par ta faute.
2: Tu rigoles, je te signale que les 36 filles dans la cuisine sont toujours là.
1: C'est pour le consoler. Va t'asseoir, mon Midley douché.
2: Hey Midley, on dirait que la table est bancale.
6: Trop, c'est trop. File au palier.
2: Oui, tante Pécunia. Qu'est-ce que c'est encore que ça ? Hey, c'est normal qu'il y ait un chat avec une armure qui nous livre une pizza ?
1: Tu n'arriveras pas à gâcher notre journée.
7: Net pour Monsieur Pawa. 4 pour votre drive. Sur les pavés du palier.
2: Ouais, il parle !
1: Fais-moi penser qu'il faut le piquer. Et je parle pas du chat.
2: Ça alors, le chat vient de régurgiter une enveloppe. En faisant ça, cher Monsieur Pawa, vous venez de gagner un abonnement de 7 ans au Weekly Shonen Jump. Et par la même occasion, une inscription à Jobar, l'école des otaku. Veuillez vous présenter à l'aéroport de Londres dans les délais les plus speed. Bisous, professeur Madame Ingall. Elle s'en compte pas en détail, on dirait. Oncle Venom, j'ai reçu un bon de réduction, qu'est-ce que j'en fais ?
1: On va voir ça, école Jobar, otaku, pas question que je paye le voyage pour ça.
2: Non, il a jamais été question de payer quoi que ce soit.
1: Tu vas voir ce que j'en fais de ta lettre, moi.
0: Bien joué, papa !
2: Le chat vient de prendre une nouvelle lettre.
1: Saloperie !
2: C'est pas banal, hein, il y a plein de chats dans la rue en train de dégobiller.
1: What the? Ils ont eu leur compte?
8: Non, mais vous êtes pas taré, vous?
1: T'es qui, toi, gros lard? J'ai dit qu'il irait pas là-bas.
6: Chérie, calme-toi.
8: Vous savez pas combien ça coûte des robots comme ça? En plus, ils sont électroluminescents.
2: Vous êtes qui, monsieur?
8: Cumulus Arid, je m'occupe de tout ce qui touche aux robots mécaniques à l'école de Jobar.
2: L'école Jobar? Qu'est-ce que c'est?
8: Tu le sais pas? Pourtant, j'étais persuadé. Oh. Tu es un otaku, Hachi.
2: Je suis un quoi ?
8: Un otaku, nom de Dieu. Les otaku sont des personnes qui ne vivent que pour leur passion qui concerne le Japon.
2: Vous voulez lire les mangas ?
8: Pas que ça, mais tu verras bien par toi-même.
1: Il n'ira pas là-bas !
8: Oh oh, et je suppose que c'est un casse-cul de votre espèce qui l'en empêchera.
2: Un casse-cul ?
8: Ceux qui n'y connaissent rien à la culture nippone.
1: Je ne paierai pas le voyage.
8: Il commence à me gonfler, celui-là. Tu peux répéter ?
1: Pékinia. Sors l'échiquier.
2: C'est cool.
8: Allez, on y va. Premier arrêt, Londres. Ça y est, on est arrivé.
2: Ah ouais, je connais bien ce quartier.
8: Ouais.
2: C'est-à-dire qu'à force de dormir à l'extérieur, on se fait des pattes, hein. Hey, salut, Dan.
8: En fait, c'est à deux pâtés de maison qu'on va.
2: Pas de problème, qu'est-ce qu'on va y faire ?
8: On va t'acheter les fournitures scolaires. Il faut savoir qu'il y a quelques otaku qui se la pètent grave parce qu'ils ont assez de thunes pour s'acheter plein de goodies. Mais il faut que tu gardes bien à l'esprit que c'est pas ça qui définit un vrai otaku.
2: De toute manière, je suis fauché. Et c'est quoi la différence entre un bon et un mauvais otaku ?
8: Ben, un bon otaku, il voit un manga, pof, il l'achète. Alors qu'un mauvais otaku, il voit un manga, bah, pof, il l'achète, mais c'est un mauvais otaku.
2: C'est noté.
8: On y arrive, c'est à l'angle de cette rue.
2: Vous trompez, Harid, c'est le quartier de Gade, le Londres, par là.
8: Justement, personne ne pourrait se douter que la plus grande rue commerçante japonaise se trouve ici.
2: Je vois pas le rapport.
3: Salut mon grand, t'es bien bâti. Viens avec moi, je te montrerai mon gros Khalil.
8: Le mien, il te fait un trou de balle de 9 mm. Tu veux y goûter?
3: Quelle vulgarité!
8: C'est le seul petit souci qu'on a, comme tu peux le voir. Mais ne t'inquiète pas, arrivé sur place, il n'y aura plus de problème.
2: Et on y est bientôt? Non, parce qu'à la base, j'ai que 11 ans, et je sens un traumatisme qui grandit en moi.
8: La rue est cachée, on ne peut y pénétrer qu'en passant par un karaoké. Attention à la mini!
9: Eh oh, vous pouvez regarder où vous traversez?
8: Ah, voilà, on y est.
2: La rouge gorge. Tu m'en diras tant.
8: Non, il vaut mieux pas que t'entres là-dedans, et ils font pas les tarifs étudiants. Regarde plutôt l'ancienne à droite.
2: Le Nippon Chanteur. Bon, franchement, c'est pas mieux. Hein. Ah, mais tu arrives ! Bienvenue, bienvenue ! De vous taire comme d'habitude, double attaqué avec l'outil, piquette ou une boute de bambou. Quelle délice !
8: Pas aujourd'hui, Gom. Je viens faire des courses avec Hachi.
2: Oh, t'es cicatrice en forme de Dragon Ball de le front. Kametama ! T'es bien sûr ! T'es Stipawa !
10: Hachipawa ? Le fils de Jace et Vivi ?
4: Hachipawa ? C'est une grande joie.
8: Oh, bonjour, professeur Kigel. Je ne vous avais pas vu.
2: Salut.
8: Hachi, le professeur Kigel enseigne la censure contre les mangas hentai à l'école des Jobards.
4: Une matière aussi pas passionnante que vous êtes effrayante. Non, pas que vous en ayez besoin, papa.
2: C'est vous qui le dites.
8: Bon, eh bien, on se revoit là-bas, professeur.
4: D'accord.
8: Gomme, il te reste des places libres pour le karaoké?
2: Mais oui, bien sûr! Et au plaisir de vous revoir, Monsieur Boa!
4: Ciao!
8: Viens, Hachi, on va voir s'il y a une salle de libre.
2: Dis, Harid, pourquoi tous ces gens me connaissent?
8: Je crois que je ne suis pas le mieux placé pour te répondre.
2: Ça a quelque chose à voir avec ma cicatrice?
8: Non, ça c'est moi qui te l'ai faite quand t'étais gamin.
2: C'est vous qui m'avez défiguré comme ça?
8: C'est très kawaii, tu vas faire tourner toutes les têtes avec ça.
2: Non mais vous foutez de ma gueule?
8: Ah, on arrive à une salle.
2: Ah, il peut rien pour attendre celui-là.
9: Le Galago, rétro la serre en action.
8: Ah, désolé monsieur. On va essayer celle-là.

0: Professeur Dumbanara, mais qu'est-ce que vous foutez là?
1: Fermez la porte, Arid! Je loupe le meilleur passage!
0: Voilà, cette salle est libre. Assieds-toi sur ce canapé, Hachi.
2: Bon, vous allez me raconter ce qui cloche avec moi, oui ou non?
0: Plus tard, plus tard. Pour l'instant, prends ce micro et chante!
2: Non mais arrêtez-vous!

0: 大体会いたいし。
1: Chanter dans un karaoké ouvre un passage secret.
2: Non, en fait, c'est chanter un générique de merde bien compliqué qui ouvre le passage secret.
1: C'est noté.
2: Allez, Hachi, bienvenue au chemin des perverses.
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5: Bonjour, bonjour à tous. Leur entrée sous tension dans l'éducation nationale, plusieurs centaines d'enseignants contractuels ont appris il y a quelques jours seulement qu'ils ne seraient pas reconduits cette année. Hier matin, ils se sont rassemblés devant plusieurs rectorats, dont celui de Paris, où 200 contractuels sur 1300 se retrouvent sans affectation. Une audience intersyndicale s'est tenue hier à 11h. Les rectorats justifient ces non-renouvellements par l'arrivée d'un plus grand nombre de stagiaires. Conséquence, la réforme du concours et de la formation des enseignants. Les syndicats, eux, dénoncent la gestion brutale des personnels qui enchaînent les contrats précaires depuis des années. Et puis le débat sur l'interdiction du port du voile dans l'espace public qui est installé au cœur de la campagne présidentielle. Le Rassemblement national assume ce projet et propose de le soumettre à un référendum. Jordan Bardella a écarté l'idée d'une police du vêtement et évoque un premier référendum sur l'immigration, puis un second sur l'idéologie islamiste. Les réactions restent vives. Édouard Philippe juge la mesure inconstitutionnelle et scandaleuse. Jean-Luc Mélenchon parle d'une proposition ignoble. Et la porte-parole du gouvernement en mode Brégion a relevé des réserves évidentes. Et toujours sur le plan politique, l'école s'invite dans la cour 2027. Bruno Retailleau propose la fin du collège unique, l'apprentissage possible dès 14 ans et la création d'internats disciplinaires pour les élèves violents ou harceleurs. Et puis, les obsèques d'Edouard Balladur se déroulent dans la plus grande intimité familiale au cimetière Dieu Pastis à Paris. L'ancien Premier ministre, mort lundi à 97 ans, avait expressément demandé qu'il n'y ait ni hommage public ni éloge funèbre. Du côté de la santé, un changement qui concerne tous les salariés. Depuis le 1er septembre, la durée des arrêts de travail est plafonnée. Une première prescription ne peut plus dépasser 31 jours et chaque prolongation 62 jours. Et enfin, côté culture, Patrick Gouel a officialisé l'annulation de sa tournée qui devait débuter en octobre. Le chanteur, visé par plusieurs plaintes pour violences sexuelles, diffère le choix de l'apaisement. Et pour ceux qui préfèrent les salles obscures, plusieurs films sont sortis hier, dont Trois adieux d'Isabelle Le Coixé. Ainsi se termine votre Flash Info. Belle fin de journée.
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1: 148 minutes et 3 pichets plus tard, le décompte est enfin terminé. Mais il faut reconnaître que c'était quand même très chiant.
2: Bon, bah j'en étais sûr, il manque 2 pièces.
3: Je vous crois sur parole. C'est une petite erreur de ma part, alors voilà 2 pièces en plus, et je ne veux plus jamais en parler.
2: Et ben voilà, affaire conclue.
4: C'est bien quand ça se termine simplement, une aventure.
3: Je dois dire que je viens de passer un moment assez pénible.
5: Moi j'ai envie d'aller me coucher.
3: Allez, c'est pas tout, mais moi j'ai du travail. Je vous laisse.
2: Ouais, bonne route.
6: Ouais, salut.
4: Et tâchez de ne pas vous faire piquer cette statuette, hein.
2: Ouais, ce serait dommage.
3: Adieu. Et ce n'est pas drôle.
5: Au revoir, Glibi.
4: Glibibi.
7: Vous vous rendez compte? On a 8000 pièces d'or.
2: 8000 pièces.
4: On va pouvoir acheter des tonnes d'objets.
2: Un casque Lebaume avec des renforts latéraux.
7: Une cotte de maille en acier carbone pour le déplacement silencieux.
4: Un nouveau bâton avec bonus de puissance sur les sorts verticaux.
5: Des flèches magiques.
6: Et une grosse épée.
2: Alors bon, j'ai fait un calcul. Ça ferait 1333,33 pièces par personne. Super. Mais comme j'ai fait l'expertise de la monnaie, je dois prélever 10% de la somme totale pour mes frais personnels.
5: Non alors,
4: y en a marre de tes combines pour essayer de nous rouler.
2: Non mais, ce que je disais c'est que...
7: Attendez, regardez là-bas.
5: C'est la guerrière.
4: Zut, elle nous a retrouvés.
6: Merde.
2: Planquez-vous. Trop tard, elle nous a vus.
5: Elle nous fait coucou.
4: Ah zut, mais qu'est-ce qu'on va faire?
8: Salut les bouseux.
6: Je suis pas un bouseux.
2: Ah. Tiens, quelle bonne surprise!
5: Bonsoir!
4: Ça alors, qu'est-ce qu'on est content?
6: Ouais, on est content!
2: Et merde!
8: Je passais par hasard. Je pensais pas que vous alliez arriver si tôt.
4: C'est parce qu'on s'est téléporté.
8: Et je vois que vous allez récupérer vos richesses.
4: Ah, oui.
2: Forcément, on a tout laissé sur la table, comme des gros cons!
8: Eh ben, c'est parfait! Je vais récupérer mes 3000 pièces. Puis bah, je vous laisse, hein, parce que j'ai des amis qui m'attendent dehors.
2: Ah, ouais. Putain, 3000 pièces!
7: Des amis? Des amis qui vous attendent.
8: Oui, oui. Des guerriers niveau 8 que j'ai rencontrés sur la route.
5: Niveau 8? Waouh!
8: Ils sont super beaux, hein. Et vraiment balèzes.
7: Bon, bah, on vous donne les pièces, alors.
6: Merde.
4: Allez, servez-vous.
7: Ouais, c'est ça.
8: Bon, bah, moi, je vais prendre les lingots, hein. C'est quand même plus pratique à transporter.
7: Oui, voilà, prenez les lingots.
8: Bon, allez, je vous laisse. Et encore merci, hein, puis passez une bonne soirée.
7: Une super soirée, c'est sûr.
5: Au revoir.
2: Bon, bah voilà, alors avec ce qui reste, ça fait 833,33 pièces par personne.
4: C'est pas si mal finalement.
7: Ouais, enfin bon, on va pouvoir s'acheter des choses quand même.
5: Mais... la guerrière nous a sauvé la vie.
2: Non, ah, ça maintenant.
6: Moi j'en ai marre.
9: Bonsoir messieurs dames.
7: Hein?
5: Bonsoir.
2: Mais qui vous êtes vous?
9: Je me présente, Brodick Jean Furet, collecteur à la Caisse des Donjons.
2: Collecteur?
4: La Caisse des Donjons?
9: L'établissement qui gère les questions d'aventure en Terre de Fang.
2: Hein?
9: J'ai ici... un procès-verbal qui indique que vous devez percevoir 8000 pièces d'or en monnaie fiduciaire pour paiement d'un salaire en récompense d'un larcin donjonique afférent à un petit objet de collection.
5: J'ai rien compris.
2: Ben, disons que...
4: Mais vous êtes déjà au courant?
9: C'est la mission statutaire de la Caisse des Donjons. Le vol a été déclaré en date du troisième jour de la décade des moissons tardives par l'assistant Rayvax.
2: Ah, le petit salaud! Eh ben, vous tombez mal, parce qu'on a déjà vendu la statuette. C'est vrai. Maintenant, si vous la voulez, il faudra la racheter à Gontran Théogal.
9: Ce ne sera pas la peine. Je passais seulement pour collecter la taxe sur les gains d'aventure perçus à titre de salaire.
2: La taxe? Quelle taxe?
9: Vous êtes des novices, n'est-ce pas?
2: Disons plutôt que c'est notre première aventure en groupe.
9: L'article 28 du code de la CDD dispose que vous devez être imposé à hauteur de 25% de vos gains d'aventure perçus à titre de salaire.
2: Quoi?
4: Non, oh là là!
2: 25%?
7: Qu'est-ce que c'est que ce bitzouf?
5: Mais c'est compliqué! Comment on va faire pour compter?
9: Alors, dans votre cas, sur un salaire de 8000 pièces d'or, je dois donc en percevoir 2000.
2: Hein? Eh, minute, Lastico! C'est pas la peine d'y penser!
6: Ouais!
4: Range ton épée!
2: C'est notre argent qu'on a gagné nous-mêmes!
4: 2 secondes! Monsieur Brodick, qu'est-ce qui va se passer si on refuse de payer?
9: Eh bien, ce n'est pas un cas de figure qu'on rencontre en général. Mais si vous ne payez pas, la procédure implique qu'on vous envoie les milices de la CDD afin qu'ils vous capturent et vous jettent en prison. Après vous avoir crevé les yeux, naturellement.
2: Ah! Par toutes les enclumes!
5: J'ai peur!
4: Eh ben, c'est grave quand même!
2: Bon, bah, prenez vos pièces, on a déjà assez de problèmes.
8: Oh là là là là là!
9: Bien, je vais donc percevoir les lingots, c'est plus pratique.
4: Oui. C'est ça.
9: Je vous prépare un reçu sur papier timbré.
4: Génial.
2: Oh là là là là.
4: Bon, alors, combien il nous reste?
2: Il nous reste, 3000. 3000 petites pièces d'or de merde. C'est la misère, ça fait 500 pièces par personne.
5: C'est pas mal quand même, et puis ça fait un compte rond.
6: Moi je sais pas compter, mais ça m'énerve aussi.
2: C'est vraiment naze.
7: On aurait mieux fait de rester au lit.
10: Bonsoir messieurs dames.
2: Quoi encore ?
10: Pardonnez mon intrusion dans votre quotidien. Je représente la guilde des voleurs et malandrins du nord-est de la terre de Fang.
2: Et alors ?
4: Qu'est-ce que vous nous voulez ?
10: Vous allez trouver cela cocasse, mais il est parvenu à nos oreilles que vous veniez de percevoir un salaire de 8000 pièces d'or en paiement d'un vol commis dans une tour maléfique.
4: Hein ? Mais c'est pas vrai ! Comment vous le savez ?
10: Tout voir et tout entendre. C'est dans notre nature.
2: Eh ben, quoi ?
10: Eh bien, dans ce cas, notre code est très clair. Pour toute rémunération d'un larcin perçu sur notre territoire, la guilde doit récupérer 25% de la somme.
2: Quoi ? C'est pas vrai ! C'est une véritable conspiration !
6: Je vais lui péter sa gueule !
10: Et là ?
4: Non, deux secondes !
2: Stop ! Et qu'est-ce qui se passe si on n'a pas envie de payer ?
10: Croyez bien que j'en suis désolé, mais dans ce cas, la guilde vous enverra ses meilleurs assassins et vous ne passerez pas la nuit. On vous retrouvera demain matin sous la forme de petits tas de chair informe et sanguinolent, quelque part dans un fossé.
2: Oh non ! C'est trop pourri cette ville de merde !
6: Alors on lui pète sa gueule ?
7: Non, laissez tomber, j'en ai marre. Je crois bien que toutes les forces de l'univers ont monté une coalition pour qu'on reste pauvre.
2: Mais je veux être riche, moi ! Riche !
7: Je préfère te faire égorger pendant la nuit ?
5: J'ai pas envie qu'on m'égorge !
6: Chrome !
7: C'est bon, allez-y ! Prenez vos pièces et foutez le camp.
10: Voilà une sage décision.
7: Quelle galère !
5: Alors, il nous reste quoi maintenant ?
2: Il nous reste la corde elfique, on peut toujours se pendre avec.
7: Si on partage, ça fait 166 pièces d'or et 6 pièces d'argent.
2: Je pense que je vais retourner à la mine, et je ne veux plus jamais voir vos tronches.
6: C'était mieux chez les barbares.
7: C'est vrai, il y a quelque chose qui ne va pas dans cette équipe.
4: Moi, j'en ai ma claque aussi.
7: Alors le mieux, ce serait qu'on se sépare avant qu'il n'arrive encore quelque chose.
2: Mais moi, je le dis depuis le début.
5: Moi, je veux surtout aller dormir.
11: Excusez-moi, messieurs, dames.
2: Hein ?
11: Je peux vous parler 5 minutes ?
2: Eh, vous allez nous foutre la paix, non ?
5: Vous venez encore voler nos pièces d'or, c'est ça ?
2: On ne veut plus voir personne.
11: Je ne m'intéresse pas à vos pièces d'or, voyons.
2: Eh ben, foutez le camp, alors. C'est pas le moment de venir nous gonfler.
11: C'est vous qui allez m'écouter, jeunes gens.
2: Voilà.
5: Mais...
7: Qu'est-ce que vous voulez ?
11: Je suppose que vous êtes satisfait après ce que vous avez fait.
2: Mais quoi ? Qu'est-ce qu'on a fait ? Moi, j'ai pas envie de parler.
5: J'ai mal à la tête.
7: Expliquez-vous, bon sang.
11: Précipiter la terre de Fang dans l'oubli, ça ne vous dit rien ?
2: Quoi ? Laissez tomber, il a trop picolé.
11: Vous venez de vendre la 12e statuette de Gladolfera à un contrant Théogal. Voilà ce que vous avez fait.
2: Évidemment, c'est pour ça qu'il nous a payé.
4: Mais vous êtes au courant, vous aussi ?
2: 166 pièces d'or et 6 pièces d'argent. C'est nul.
4: Mais en quoi ça vous gêne ?
5: Vous n'avez pas besoin de vous mêler de nos affaires.
11: Vous ne connaissez pas les détails de la prophétie, c'est ça ?
2: Mais quelle prophétie ?
4: La porte de Zaralbak ?
11: Exactement.
2: On s'en tape.
6: Ouais.
11: La porte de Zaralbak est ouverte. La terre de Fang va disparaître dans la grande couette de l'oubli. Et cet acte scellera le retour de Dlul.
4: Ah mince !
2: La couette de l'oubli. Et Dlul, c'était pas le dieu feignasse de l'autre abruti, là ?
11: Dlul va plonger tout ce qui vit dans un sommeil éternel. Et ce sera... la fin du monde!
2: Bah tiens!
4: Mais c'était pas drôle!
5: C'est terrible!
7: Parce que tu crois à ces conneries, toi!
4: Mais évidemment, c'est pour ça que le vieux Sangfu s'est suicidé!
7: Dame Ned, c'est vrai?
5: Oh là là!
2: N'importe quoi!
11: Le vieux sage s'est suicidé?
7: Non, mais ça c'est rien, c'est des détails de voyage!
5: Qu'est-ce qu'on va faire?
11: Pardonnez-moi, mais vous vous êtes fourré dans un sacré merdier!
7: Je ne sais pas pourquoi, mais finalement je ne suis pas très étonné!
4: Excusez-moi, mais Gontran a dit qu'il n'avait plus que 11 statuettes parce que quelqu'un lui en avait piqué une!
11: Ha! Ça, c'est une bonne nouvelle.
2: Moi, je m'en cogne, et puis je me casse. J'en ai rien à cirer de vos histoires.
11: Vous feriez mieux de rester. Je compte sur vous pour réparer vos imbécilités. Vous devez absolument retrouver la 11e statuette avant le sorcier.
4: Quoi ? Mais pourquoi nous ?
7: Vous rigolez, on ne va pas passer notre vie à courir après la même statuette quand même.
11: Si vous ne le faites pas, votre vie prendra fin à la prochaine pleine lune, et celle de tous les autres, par la même occasion. Alors, c'est sans doute assez important pour qu'on s'y intéresse.
4: Mais on ne sait même pas où chercher.
6: Ça m'énerve, ces trucs compliqués, là.
2: Oh là là, mais quel merdier.
5: Et moi, je voulais retourner dans la forêt.
2: J'ai rendez-vous à la mine.
4: Bon, alors, qu'est-ce qu'on fait ?
7: Le vieux est parti, il nous a laissé avec nos problèmes.
2: Y'en a marre de tous ces crevards qui sortent de nulle part.
4: C'est la frime, tu fais des rimes.
7: Laisse tomber.

0: si vous voulez mourir, évidemment.
1: La couette de l'oubli. Les dieux n'ont vraiment que ça à foutre d'emmerder les humains.
2: Et les nains, faut pas oublier les nains.
1: Oh, ça va, t'es lourd.
3: Je vais voir dans mon grimoire si on n'a pas moyen de régler ça avec un sortilège.
4: Y'en a marre, des livres.
2: En plus, j'avais dit chaussettes aussi.
4: Non, ça, c'était moi.
2: Chaussettes. Chaussettes.
1: Ta gueule. Alors voilà, c'était la fin de nos aventures de la saison 2, hein. D'ailleurs, nous n'avons pas mis les pieds une seule fois dans un donjon. Mais ça, il faudra que j'en discute avec les autres. Finalement, nous avons réussi à échapper au désert des plaintes et au marécage de l'éternelle agonie, et on n'a pas rencontré le golem manchot. Bon, ben, je me demande si ça ne va pas nous tomber sur le coin de la figure un jour ou l'autre. Déjà, ce soir, moi, je pensais rentrer chez moi, peinard, et voilà qu'un vieux type en robe grise vient nous squatter la vie, hein, pour dire qu'on a déclenché un truc de fin du monde. Et puis tous ces gens qui viennent piquer notre pognon... C'est dingue, ça. Ah, j'ai jamais entendu ça dans les histoires héroïques, moi. Faut vraiment que je trouve un autre métier. Enfin, c'est pas pour demain. Allez, salut maintenant.
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Nous sommes au 26e siècle. 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

Il y a plus de 500 000 saisons, le Mont Bleu s'éveilla. Toute la nuit, le volcan maudit cracha ses entrailles de feu sur la horde de Kraou le Sage. À l'aube de l'humanité, à l'aube des temps obscurs, le Mont Bleu n'avait épargné qu'un enfant. Il s'appelait Raon. Et voici que le fils de Kraou le Sage s'élançait encore vers l'inconnu. À la découverte de la profonde et mystérieuse tanière du soleil, à la découverte de la grande horde de ceux qui marchent debout, les hommes. Car apprendre et comprendre, tel était son destin, le destin de Raon, fils des âges farouches.

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0: Un jour, j'ai trouvé dans la bibliothèque de papa le livre de Clou. En l'ouvrant, j'ai laissé échapper des cartes magiques dont les pouvoirs sont très dangereux. Il faut maintenant que je les récupère. C'est comme cela que je suis devenue chasseuse de cartes.
1: Moi, Arachna, je vais clouer le bec à ce maudit Gadget Boy. Et bientôt, le monde m'appartiendra. Ha!

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1: Bonjour à tous. Aujourd'hui, dans l'actualité des objets connectés, le numérique aide grandement les collectivités à réduire leurs prélèvements d'eau face à la pression croissante sur les ressources hydriques. Les technologies numériques se révèlent cruciales pour transformer la gestion de l'eau dans les territoires. Les collectivités confrontées à des enjeux de sobriété et d'efficacité déploient des outils connectés pour mieux monitorer et réduire leurs prélèvements. Cette mutation, ancrée dans le plan eau initié en 2023, s'appuie notamment sur l'intelligence artificielle et l'Internet des objets afin d'optimiser l'usage et la préservation de l'eau. Le plan eau fixe un objectif clair, diminuer de 10% les prélèvements d'eau d'ici 2030, tout en consolidant la résilience des territoires face au changement climatique. Présent au cœur des stratégies territoriales, les capteurs jouent un rôle déterminant dans la surveillance fine des réseaux d'eau potable, en mesurant notamment en temps réel les volumes distribués. Il détecte également avec précision les fuites, évitant ainsi des pertes considérables. Au-delà des capteurs, les collectivités innovent avec des technologies telles que les drones équipés de caméras thermiques ou alors les robots d'inspection capables de parcourir les canalisations. Ces outils permettent une intervention rapide et ciblée sur les fuites. Ainsi, la compagnie intercommunale, par exemple grenobloise, emploie des drones thermographiques pour survoler son réseau, anticipant ainsi la dégradation des conduite avant l'apparition visible des fuites. On se retrouve très vite pour vous faire découvrir d'autres objets connectés.
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1: Le serpent s'esquiva, mais le regard qu'il me lança resta dans l'air. Takahama Kiyoshi.
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1: Bien le bonjour et bienvenue à toutes et tous dans ce Sushi Quiz, le quiz où les points se gagnent plus vite qu'un opening qu'on connaît par cœur et se perdent encore plus vite dès qu'on hésite entre deux décennies de manga. Ce soir, nouvelle confrontation avec, autour de la table virtuelle, dans l'équipe Sauce Salée, nous avons aujourd'hui Roland et Gagago du podcast Frikikas. Bonjour messieurs.
2: Bonjour.
3: Salut.
1: Ça va les Frikicast?
3: Impec.
4: Bah ça va, comme enregistré en pleine semaine au moment du repas, mais bon.
3: Oh quel relou.
1: Qu'est-ce que tu racontes hein? T'es pas en vacances là?
4: Oh bah non, moi je pose pas de vacances, moi je bosse. J'suis
1: ah
4: pas,
1: tu bosses à fond là.
4: Pas fonctionnel.
1: T'es pas trop chaud dans le bureau là en ce moment?
4: Oui, il fait un peu chaud, mais c'est bon, moi je suis habitué à la chaleur quoi. Y a pas de soucis.
1: D'accord. Je sens que ça va être agréable de passer cette soirée avec toi, oui, Gagago. Oui, oui, oui. Et ça fait toujours plaisir. Roland, ça va sinon?
3: Écoute, ça va, impeccable. Hâte d'en découdre avec la team adverse.
1: La team adverse qui est là, la sauce sucrée juste en face, avec une équipe tout aussi affûtée, bien sûr. Nous avons Tanja du blog Last Eve, spécialiste manga animé et D-Music. Bonjour Tanja, ça va bien?
5: Bonjour, oui, tout va bien.
1: Tout va bien, chaleur, supportable, pareil.
5: Ouais, ça va.
1: T'es en vacances ou comment ça se passe là?
5: Je suis fonctionnaire, donc je suis en vacances.
1: D'accord, très bien.
6: La question, c'est plutôt quand est-ce qu'elle est pas en vacances?
5: Oh, c'est moche.
1: Et celle que c'est... nous venons d'entendre alors qu'on ne lui a pas donné la parole, c'est bien sûr Karna, hein, du podcast Manga Insight. Bonjour Karna.
7: Et bonjour, bonjour.
1: Un plaisir de vous retrouver toutes les deux, puisque c'est votre deuxième émission, je crois. Ou peut-être pas, ça dépendra de l'ordre dans lequel je diffuse tout cela. Alors autant dire qu'ici ça ne vient pas pour jouer hein, pas pour jouer à moitié en tout cas, et pour arbitrer tout ça nous avons évidemment notre juge suprême, notre grand miam à nous, celui qui ne laisse rien passer parce que passer ça ne veut rien dire,
3: pas chier.
1: Nous avons Imagine avec nous, bonsoir Imagine.
8: Bonsoir tout le monde.
1: Alors ce soir encore,
9: salut Imagine, j'espère que tu vas bien poteau.
6: Qu'est-ce que
3: il commence déjà à essayer de faire copain-copain avec le jury, quoi.
4: Ah ouais. Bah, c'est normal, je respecte, je suis très respectueux, moi, des gens.
6: Oui, bien sûr.
8: Moins un.
6: Allez, ça commence.
1: Il part déjà avec un handicap, enfin, il part déjà avec un handicap, mais bon. Alors, ce soir, encore une seule règle, répondre vite, bien, et éviter les hors-sujets fatals. C'est parti, donc, pour le Sushi Quiz. C'est parti pour les gyoza, ce soir direction le très haut niveau de l'animation japonaise puisqu'on s'attaque à un monument, le cinéma d'animation poétique, contemplatif et parfois dévastateur. Je vous propose un gyoza spécial Studio Ghibli. Alors au programme ce soir, des films que vous pensez connaître mais dont les détails vont sûrement vous trahir. Attention parce que ça ne sera pas évidemment du simple Totoro ou Chihiro hein, aujourd'hui. Il y aura 2 points par bonne réponse. Et comme d'habitude, vous n'avez que 5 secondes pour répondre, sinon c'est considéré comme faux, parce qu'on sait évidemment que vous allez tricher hein, si je vous donne plus.
3: D'accord. Donc,
1: pas de temps pour réfléchir à la philosophie de la vie ou au symbolisme du vent. Il y aura 10 questions en tout et 5 questions par équipe. Ok ? Donc une fois l'une, une fois l'autre. Vous avez tout compris ?
3: Non.
6: Oui, chef. Bon. Non mais Roland, tu fais exprès là.
3: Non,
6: c'est
3: non,
6: pas
3: mais on répond tous en même temps, chacun son tour.
1: Non, justement non. Il y a 5 questions par équipe. Quand tu vas réécouter ce passage-là, Roland, tu vas te dire ah oui, j'ai pas écouté du tout.
4: Par contre, j'ai une question.
1: Oui.
4: J'ai une question.
1: Bien
4: si
1: sûr.
4: Roland et moi on répond en même temps, étant donné qu'on est dans la même équipe et que j'ai juste et Roland faux, comme ça va sûrement arriver, est-ce qu'on a quand même le point?
1: Non. Alors non, bah, bien sûr que non.
4: Ah.
1: Vous avez 5 secondes pour vous concerter vite fait parce que je vous fais 4 propositions. Ça, je l'ai peut-être pas dit.
4: Ah, ok.
1: À chaque fois, il y a 4 propositions, donc vous avez le temps de dire qu'est-ce que tu penses de ça. Oui, ok, on parle là-dessus.
4: En 5 secondes.
3: Ah vache. Oui.
4: Il faut parler super vite. On va parler super vite, Roland. Prépare-toi.
1: Alors, bah ça tombe bien, équipe salée, Roland, Gagago. Quel est le premier film réalisé par Hayao Miyazaki sous le nom du studio Ghibli? Okay. Est-ce que c'est Nausicaa de la Vallée du Vent? Est-ce que c'est Mon Voisin Totoro? Est-ce que c'est Le Château dans le Ciel? Ou est-ce que c'est Porco Rosso?
4: Nausicaa.
3: Nausicaa, je dirais aussi, ouais.
1: Nausicaa, eh bien non, c'était Le Château dans le Ciel, les amis.
4: Ah bon? La
1: Bah oui. Ouais. Bah oui, parce que Nausicaa n'a pas été produit avec le nom du studio Ghibli, justement.
4: Oh bah, c'est un piège dans ce cas-là, t'as dit.
1: Ah oui, c'est un piège.
4: Ah oui, non, mais.
1: Tu crois que c'est ce que j'ai
8: dit. C'est un fait très connu de l'animation japonaise, monsieur Gagago.
1: Merci, imagine, merci. Du coup, Tanja et Karna, équipe sucrée, quel est le studio qui a produit Nausicaa? Est-ce que c'est Toy Animation? Est-ce que c'est Madhouse? Est-ce que c'est Topcraft? Ou est-ce que c'est Sunrise?
6: Il me semble que c'est Toy Animation.
5: Pour moi, c'est Toy, oui.
1: Pour vous, c'est Toy?
6: Ouais.
1: Eh ben, ça tombe bien, c'est Topcraft.
4: Yeah!
6: Oh, merde!
3: J'aurais dit la Toy aussi. Moi.
5: On ne peut pas changer les questions, c'est comme la dernière fois. J'ai bon à la précédente.
1: Comme par hasard, comme par hasard. Roland et Gagago, dans le château ambulant, quel est le métier de Sophie? Boulangère, couturière, chapelière ou fleuriste?
3: Gagago, je dirais boulanger, pas toi?
4: J'ai pas entendu les autres, mais on va dire ça si tu veux.
1: Boulangère, couturière, chapelière ou fleuriste?
3: J'hésite entre fleuriste et boulanger, mais je crois que c'est boulanger, il me semble.
4: Ouais.
1: Ah, dommage, t'hésites avec fleuriste et c'était chapelière.
3: D'accord.
1: Vous êtes bon, vous êtes très
3: oui,
1: bon en studio.
3: Oui, oui.
4: Alors, moi, j'ai regardé ça quand j'étais enfant, donc j'arrive sur la cinquantaine, je sais pas. Tu me parlais duquel? Du château ambulant ou château dans le ciel?
1: Le château ambulant, justement.
4: Oh bah, il est moins récent que les autres. Si, il est sorti en France, il est sorti au cinéma, celui-ci.
1: Oui, tout à fait, mais tu n'étais pas enfant. Parce que moi, je n'étais pas enfant, donc c'est pas possible que tu sois.
3: C'est dans quel Ghibli qu'il y a un boulanger, du coup?
1: C'est dans Kiki, la petite sorcière.
3: Ah, purée, je savais bien que je mélangeais avec un truc.
4: Bravo, Roland.
1: Bon, on enchaîne. Tanja, Karna. Quel film Ghibli est adapté d'un roman de Diana Wynne Jones?
4: Oh, c'est trop facile.
1: Alors, est-ce que c'est Totoro? Est-ce que c'est Ponyo? Le château ambulant ou Arrietty?
5: Château ambulant.
6: Le château ambulant.
1: Et c'est une bonne réponse, voilà.
4: Ça, c'était facile, quoi.
1: Enfin, une autre facile. Pour vous, Roland Gagago, dans Porco Rosso, pourquoi Marco est-il transformé en cochon? Est-ce que c'est une malédiction d'une sorcière? Est-ce que c'est une expérience scientifique? Un mystère jamais explicitement expliqué dans le film? Ou une punition militaire?
3: Ah.
4: Alors, j'hésite entre sorcière et pas expliqué.
1: Ok. Et vous me dites...
4: Roland, tu tranches.
3: Je dirais que c'est...
4: Sorcière.
3: Pas expliqué.
1: Allez, deux, ils n'arrivent pas à se mettre d'accord.
3: Bon. Pas expliqué, allez.
1: Pas expliqué. T'as bien fait de pas écouter Gagago. C'était, en effet, ce n'est pas expliqué dans le film. Bien joué.
3: Merci.
1: Équipe sucrée, dans Le Vent se lève. Quel ingénieur influence Jiro Horikoshi, le héros du film? Est-ce que c'est Thomas Edison? Est-ce que c'est Leonardo da Vinci? Est-ce que c'est Giovanni Battista Caproni? Ou est-ce que c'est Philippe Lachaud?
6: Caproni.
3: Ouh.
1: Caproni, on est d'accord pour ça?
5: Je dis oui.
1: Eh bien, c'est la bonne réponse. Bien joué. Dans Mon voisin Totoro, l'équipe salée, quel est le nom de la petite sœur? Est-ce que c'est Satsuki? Est-ce que c'est Noboru? Est-ce que c'est Mei? Ou est-ce que c'est Anna?
4: Vas-y, Roland.
3: Anna?
1: Sympa. Anna? Ah ouais, vous étiez loin, vous. Non, c'était Mei.
4: Satsuki.
1: C'était Mei.
6: C'est la grande.
1: T'aurais mieux fait de rien dire.
8: C'est la grande sœur, ouais.
1: Ouais, dommage.
4: Ah oui, voilà, c'est vrai.
3: Et c'est qui, Anna?
1: Personne. Enfin, j'ai inventé, quoi.
6: Il n'y a pas de Anna dans le film.
1: Non.
4: Même en version française? Vous êtes
6: même en version française.
3: Oui, c'est ça.
4: La version québécoise, vous avez vérifié?
1: Non, j'ai pas vérifié.
8: Tu confonds avec Anna et la bête, Roland.
3: Ah putain, oh, c'est petit ça. Ah le coup bas.
1: Il y a une private joke. Tanja Karna, équipe sucrée, dans Kiki, la petite sorcière, justement, dont on parlait tout à l'heure. Quel est le métier de Kiki pendant son apprentissage? Est-ce qu'elle est boulangère?
3: Je proteste.
1: Mais pourriez-vous taire, oui? Boulangère, serveuse, livreuse ou couturière? Quel est le métier de Kiki pendant son apprentissage?
6: Elle est livreuse.
1: Bien joué, livreuse.
4: Oui.
1: Vous ne vous êtes pas fait piéger. Contrairement
5: c'est
1: à Roland qui sautait les deux pieds joints dedans.
3: Je l'aurais eu.
1: Ah oui, ok. Et est-ce que tu aurais eu celle-ci? Dans Arrietty, quel est le nom du garçon humain? Est-ce que c'est Jean-Pierre? Est-ce que c'est Taku? Est-ce que c'est Chaud ou est-ce que c'est Rennes?
4: Taku.
3: Ouais, Taku, là.
1: Taku, vous êtes d'accord pour Taku? Dommage, Gagago, c'était Chaud. Et enfin, dernière...
4: Tu le penses à chaque, quoi.
1: Il suffit d'avoir un peu de culture, quoi.
4: C'est pas du tout le même niveau des deux côtés, quoi. Quand tu interroges Carmé et Tenga, c'est super facile. Et quand c'est nous, c'est l'enfer.
1: Carmé et Tenga. Non, mais attends, vous avez eu Mei et Satsuki. Il y avait pas plus
6: de mauvaise foi dans mes jours. Ouais,
1: Là. Dernière question pour vous, équipe sucrée. Dans le conte de la princesse Kaguya, magnifique bien sûr, quel est le matériau miraculeux qui permet à Kaguya de grandir rapidement et de devenir une princesse? Est-ce que c'est des perles lunaires? Est-ce que ce sont plutôt des perles lunaires? Est-ce que c'est de la lumière lunaire, des tiges de bambou doré ou de l'eau sacrée de la montagne?
6: Oh putain,
5: je ne l'ai pas vu.
3: Ah mince.
1: Attends, déjà, tu ne l'as pas vu, ok.
5: Non.
6: Je dirais des perles de...
1: Alors, j'ai pas perles lunaires. Hein. J'ai perles célestes, j'ai lumière lunaire.
4: Les 5 secondes sont passées, là. C'est... Je trouve ça étonnant que vous discutez encore.
1: Que vous discutiez.
4: Oui.
1: Ah, je croyais que tu avais dit que vous discutez encore.
4: Non, mais
1: parce
4: c'est
1: que
4: le gain.
1: Sinon, ça, faute grammaticale, c'est moins 1, c'est pour ça.
4: C'est le gain. Vous m'avez fait baisser mon gain.
8: Le moins 1 a été mis.
1: Merci. Alors, perles célestes, lumière lunaire, tige de bambou.
6: Non, je crois que c'est les perles. Mais je suis pas sûr.
1: Là, t'es parti dans ta cave, Karna, par contre, je ne t'entends plus.
6: Et là, tu m'entends ?
1: Voilà, là, je t'entends. Et tu disais ?
6: Je pense que c'est les perles célestes, mais je ne suis absolument pas sûr.
1: Eh bien, tu penses très très mal, puisque ce sont des tiges de bambou doré.
6: Ah putain,
1: ah, pour le coup.
3: Je te crois, Karna, tu triches pas.
1: C'est... Elle était facile, celle-ci. Hein.
5: Bah, quand t'as vu le film.
3: Alors, je suis extrêmement déçu qu'on n'ait pas eu. Moi, j'attendais la question sur les tanuki et pompoko et que je n'ai pas eu. Je suis très déçu, David.
6: Bah, oui, pourquoi tu voulais parler de leurs attributs virils?
3: Je n'attendais que
1: on
3: ça.
1: On n'est pas dans le friki casse là. On n'est pas dans le friki casse. On est dans Arigato, c'est quand même autre chose. Ah, imagine, s'il te plaît, un petit point sur les scores.
4: Ah, c'est pas la peine.
8: Écoute, si, c'est la peine. La team sucrée prend la tête avec 6 points contre 4 pour la team friki.
3: Ah bon, on a 4
4: points. Oh, ça va.
1: Et encore,
8: vous avez quand même deux bonnes réponses, ouais. Ouais, ouais. Malgré les questions faciles.
6: Mais on a dit qu'il y avait un moins 1, donc non, vous descendez à 3.
4: Ça mérite un moins 1, je trouve, imagine.
1: Ouais. Allez, on passe à la suite. Ramen ou Udon? Ramen ou Udon, questionnaire de rapidité maintenant, ok. Donc c'est le fameux moment où la mauvaise foi est de mise.

0: parole aux dames, donc on n'est pas prêt de gagner.
1: Non, c'est pas un art.
2: Alors, le thème du jour, en plus je suis très fier de ce thème, Goldorak, Anorak ou les deux. Ok, donc, je vais vous donner des infos et vous me dites soit Goldorak, soit Anorak ou les deux. D'accord ? Vous avez compris le concept ?
3: Ouais.
2: On y va direct ?
3: Gagagos, c'est bon, t'as compris ?
0: Oui.
3: Ok.
2: Alors on y va.
0: Et toi ?
3: Oui.
2: Une facile pour commencer. Vous voulez qu'on vous laisse les deux ou comment ça se passe ? Allez, on y va. Deux points, c'est ça, imagine, par bonne réponse.
4: Deux points par bonne réponse, ouais.
2: Voilà. Peut balancer des cornes aux fulgures.
1: Goldorak.
5: Goldorak.
2: Bien joué, Roland. Mmh. Oui, mais alors, Tanja, il faut aller un peu plus vite. Hein.
5: Oui, mais on a dit que c'était un essai, ça.
2: Oui,
5: essai.
2: Bien sûr.
0: Quoi ? Ça compte pas ?
2: Si, ça compte. J'ai jamais dit que c'était un essai. C'est okay. Tanja qui essaye de négocier des trucs. Ça ne marche pas. Attention, il y a un humain dedans.
0: Les deux.
2: Bien joué, Roland.
1: Merci.
2: Il traverse tout l'univers.
1: Goldorak.
2: Oh là là, Roland va vous mettre une pile, hein. Faut vous réveiller.
5: Ouais.
4: Au taquet.
2: Il traverse la Terre entière.
3: Goldorak.
1: Les deux.
2: Les deux. Eh oui, Tanja, Karna, les deux.
3: Ah, putain, Anorak, ça traverse la Terre entière.
1: Bah, il vient de Chine.
2: Bah, il est fabriqué d'où, ton Anorak? Ah, oui.
3: Je sais pas, j'ai pas d'Anorak, moi.
0: Et pourquoi Goldorak, il traverse la Terre entière, il traverse pas la Terre?
1: Ben, il ne connaît pas le générique. Il traverse tout l'univers. Oh là là.
0: Ah oui, c'est vrai. Ouais, je sais pas.
5: Non. Ok.
2: Voilà, il y a les flics qui arrivent chez toi, Tanja.
0: Pas chez Roland, pour une fois, quoi.
2: Voilà, la marée chaussée est passée. On peut continuer. A été fabriqué en Asie.
3: Les deux. Non, mais...
2: Tous les anoraks ne sont pas fabriqués en Asie, c'est quoi ce cliché là?
0: Couvre-le.
3: Attends. La phrase, c'est a été fabriqué en Asie.
2: Oui.
3: T'as pas précisé. Tout a été fabriqué en Asie.
0: Et je l'ai dit en premier. Merci, Karna.
2: J'ai dit a été fabriqué en Asie. Non, on commence pas avec le point Godwin.
1: D'accord.
2: A été fabriqué en Asie. Ça, on considère que tout a été en Asie. Goldorak, oui, a été fabriqué en Asie, mais tous les anoraks ne sont pas fabriqués
0: en Asie. Mais t'as pas dit tout, quoi.
2: Bon, bref, allez.
0: Annule cette question.
2: Ça, vous avez répondu en même temps. Tiens chaud l'hiver.
3: Anorak.
0: Les deux.
1: Ouais, oui, ça tient pas chaud en hiver. Aucun.
0: Bah, Goldorak, si, c'est chauffé à l'intérieur. Donc,
2: Justement, non, ça n'est pas chauffé à l'intérieur, figure-toi. J'en ai parlé avec Actarus, il m'a dit que c'était pas chauffé.
0: Bah, si, dans sa combinaison, il a sa combinaison plus Goldorak, donc forcément, il a chaud quand il est dans Goldorak. De toute façon, on n'a jamais vu avoir froid.
2: Allez, deux points pour l'équipe sucrée.
1: Mais attends, c'était quoi la réponse, là?
4: C'était Anorak.
2: Tiens chaud l'hiver, c'est un Anorak.
0: Bah, Goldorak aussi, ça tient chaud l'hiver.
1: Ah oui, mais je suis sur le Kawé depuis le début. Oui. Ok, j'ai rien dit. Okay.
2: Pourquoi tu m'as parlé d'un Kawé, Roland?
1: Je sais pas, tu m'as dit que j'avais en tête le Kawé, mais non, c'est l'Anorak.
0: Mais l'Anorak, par définition, c'est pas pour tenir chaud, c'est pour protéger de la pluie, non?
1: Non, c'est le Kawé, ça.
2: Il y a une capuche sur un Anorak, ça, je te l'accorde.
0: Ouais, et la capuche, elle est forcément chaude.
2: Non,
1: bon, protège de la pluie, les deux.
2: Oh là là.
0: Ouais. Non, mais c'est pas très bien préparé ces questions, quoi, franchement.
2: Ah, l'émission va durer 2 heures avec vous. L'enfer. On continue. Existe avec un peu de simili-cuir.
3: Les deux.
2: Oui, bien joué, Karma. Sur le fauteuil d'Actarus, il y a en effet du simili-cuir. Il y a du jaune, du rouge, du bleu et du vert.
3: Les deux.
2: Non.
0: Goldorak.
2: Il n'y a pas de vert sur le Goldorak.
4: Désolé, Karma.
0: À l'intérieur, il y a du vert. Si. Le bouton, tu sais, quand il appuie.
1: La visière d'Actarus.
2: Et ça mériterait plus.
0: Il y a un bouton vert dedans, je le jure, quoi. Je connais par cœur le générique. Ah,
2: du coup, j'ai un doute. Imagine, qu'est-ce qu'on fait là-dessus, alors?
4: Moi, je dis que Kagago est daltonien et le bouton est rouge.
0: Non, il y a un bouton vert et il y a un bouton rouge. Il y a les deux, justement.
2: Donc, deux points pour Tanja et Karna de l'équipe sucrée.
0: Si
2: vraiment vous perdez deux points,
0: je pensais que c'était un truc, un vrai jeu à contrôler. Il
2: n'y
0: a pas un huissier là dans le coin là.
2: Bah si, bah, c'est Gagago, c'est Imagine.
0: Ah bah tu vois, lapsus.
2: Hyper classe à Courchevel.
1: Les deux.
2: Mais non.
1: Bah si.
0: T'es un Roland, quoi.
1: Attends, Goldorak à Courchevel, c'est la classe quand même.
0: Bah, c'est vrai que c'est pas faux, quoi.
2: Ah oui. Non, c'est l'Anorak.
0: Bah si, t'as Goldorak, une statue de Goldorak géant à Courchevel, c'est la classe.
2: Ouais, mais non. Moi, j'imaginais plutôt l'Anorak.
0: Mais en fait, c'est les réponses en fonction des préjugés de chacun, quoi. C'est en fonction de ton positionnement politique, t'as bon ou mauvais, quoi. Voilà, quoi.
2: Je savais que la mauvaise foi serait de la partie. On continue.
0: En plus, on insulte. C'est dingue.
2: Une veste courte à capuchon.
3: les deux.
2: Mais non, mais la
0: Mais
2: qu'est-ce que vous me racontez?

0: Bernard, qu'est-ce
1: Alors,
0: qui se passe?
1: on va laisser répondre Carnard, Roland, comme ça on va gagner direct.
2: Une veste courte à capuchon, tu m'as balancé les deux. À quel moment Goldorak est une veste courte à capuchon? Non, bah là, non. On continue, s'il vous plaît, parce qu'on n'en est même pas à la moitié du jeu. Imperméable.
3: Les deux.
2: Ah, voilà, très bien.
0: Bravo.
2: Là, pas
1: Merci
2: de
1: Roland.
2: doute. Bien joué, Roland. Créé par Gonagai.
3: Goldorak.
4: Goldorak. Goldorak.
2: Goldorak, bravo. Équipe salée toujours. Ça dure 24 minutes.
3: Goldorak.
2: Goldorak, bien joué, Roland.
1: Alors, il y a des anoraks. Bon, on a gagné le point,
3: Merci.
2: je ne sais pas où tu vas te fournir un anorak, mais s'il dure
1: On a
2: 24
1: dit
2: minutes,
1: justement, mais tu nous as pas compté le point, donc
2: c'est vraiment de très mauvaise
3: ça dépend
2: qualité.
3: s'il est sur Shine ou ça dépend.
2: Ouais. 24 minutes, c'est peu quand même.
3: Oui.
2: Se moque des menaces.
4: Les
1: Goldorak.
4: deux.
1: Goldorak.
2: Non, Goldorak, toujours pas les deux, Carna. Ça sert à rien de dire des mots au hasard comme ça. Il faut réfléchir un peu avant. On enchaîne. Se moque des remarques.
1: Les
4: Goldorak.
1: deux.
2: Les deux, bien joué, Gagago.
1: Yes.
2: Ouais. C'est des fois, tu peux
3: Ok.
2: avoir un anorak ridicule, et puis pourtant, bon, bah,
3: Ouais,
2: on s'en
3: je suis
2: fout.
3: d'accord.
1: N'est-ce pas, Roland, ça te rappelle quelque chose, non? Ton anorak d'enfance quand tu
3: Oh
1: t'appelais
3: putain. Mais
1: bête.
3: oui, c'est bon, c'est bon, c'est bon, c'est bon, c'est bon. C'est la joke.
2: Alcor rentre dedans.
1: Goldorak et les deux.
2: Eh bien
3: Goldorak.
2: non, c'est
1: Bah
2: l'anorak.
1: si.
2: Parce que dans Goldorak, c'est Actarus, c'est pas Alcor.
1: Bah si, il est rentré dans
2: Aïe.
1: l'épisode 72 de la saison 2. Dans
2: Yeah.
1: l'épisode, il rentre dans Goldorak en plus.
2: Bon.
1: Regarde, allez, t'as Actarus. Actarus, attends, je vais regarder sur mon téléphone.
0: C'était
2: Attends, moi
0: bien.
2: aussi, je
0: vérifie. Goldorak, ce sont l'épisode 2. C'est faux.
1: Non, non.
0: Désolé.
1: Goldorak, Alcor.
0: Ouais, je suis
1: Alcor.
0: président du fan club, je sais. Allez, c'est bon.
4: C'est marrant parce que quand c'est Gagago qui dit que quelque chose peut rentrer dans quelqu'un ou dans quelque chose, c'est tout de suite un peu bizarre.
3: Est-ce qu'Actarus rentre dans Alcor?
2: On enchaîne, s'il vous plaît. Mesure plus de 30 cm.
4: Les deux.
2: Les deux, bien joué. Très
0: Oh.
2: rapide, Carna. Ça,
1: En
2: c'est.
1: taille, tu t'y connais en taille, à Carna,
4: Ouais,
1: hein?
4: pas comme toi avec les seins de ta femme.
3: Je pensais qu'elle allait bifurquer sur une vieille remarque à deux balles, mais
2: Vous n'êtes
3: non,
2: pas
3: c'est...
2: obligé de faire que des allusions sexuelles à chaque fois. On peut aussi grandir un
3: Voilà.
2: petit peu.
3: Ouais. J'ai pensé que Carna allait dire, c'est pas gagago. Non, c'est pas ça.
2: Alors attention, a des jolies chansons à son nom.
1: Les deux.
2: Les deux, bien joué
3: Goldorak.
2: Gagago. Tu as sauvé le point.
3: Les
2: Oui,
3: deux?
2: parce
3: Ah
2: qu'il y
3: oui.
2: a Noam et Enrique, bien sûr, qui ont chanté le générique de Goldorak. Et il y a Dionysos qui a
3: Oui,
2: fait une
3: ah
2: chanson
3: oui.
2: sur un anorak. Et
4: Ah
2: Franck
4: merde.
2: Monnet aussi, qui a fait une chanson
4: Putain,
2: qui
4: je savais pas
2: s'appelle
4: ça, moi.
2: Anorak. Eh ben, on apprend des choses hein, dans cette émission.
4: Tout en s'amusant.
2: Ah voilà, bien joué, Carnard. Ressemble quand même vachement à une doudoune.
3: Un anorak.
4: L'anorak.
2: Un anorak, bien joué, Roland. Et enfin, dernière question, finit par hack.
3: Et deux.
2: Les deux. Bien joué, Roland. Voilà, Roland, quand même,
4: Ouais,
2: il a joué fort, là, je pense. Tu vas nous dire ça, imagine, mais j'ai l'impression que il a bien
4: j'ai
2: cartonné.
4: envie de faire une réflexion, mais
2: Non, pas la
3: non.
2: peine, pas la peine, bien sûr.
4: Voilà.
2: Ce sera coupé au montage, donc ça sert à rien, car...
4: Oh.
2: C'est encore pour nous parler d'une bite, ça sert à rien.
3: Oui,
4: Ah non,
3: non.
4: j'allais dire qu'il avait été aussi rapide qu'avec sa femme.
3: Mais voilà.
2: Ah, bah voilà, bah c'est exactement ce que je disais.
4: Ah bah non, j'ai
2: Alors,
4: pas.
2: imagine, s'il te plaît, un point sur
0: Et
2: les
0: ouais, là,
2: scores.
0: l'équipe salée, l'équipe freaky prend les devants avec 14 bonnes réponses pour 28 points supplémentaires. Malheureusement, l'équipe sucrée que 5 bonnes réponses pour 10 points supplémentaires. On a donc 32 points pour l'équipe salée et 16 points pour l'équipe
1: Alors, j'ai
0: sucrée.
1: l'impression que Alcor, il est effectivement dans l'épisode. Il y a un
2: Oh,
1: épisode où il rentre dans
2: il est
1: Goldorak.
2: toujours là-dessus.
4: Oh putain.
1: Épisode 35.
2: Ok.
1: Voilà.
2: Alors on enchaîne avec les menus après cette bien belle explication de Gagago. Donc, je vais vous proposer trois menus avec à chaque fois quatre questions par menu. C'est l'équipe qui est en tête qui va avoir le droit de choisir le menu de son choix. Et on donne combien de points par question, mon cher Imagine?
0: On est sur 3 points pour le menu. Trois
2: Trois
0: points par bonne
2: points.
0: réponse.
2: C'est parti. Alors, je vous propose Gagago, Roland, équipe salée, soit le menu Mecha, donc
3: Ouf.
2: robot, quoi.
3: On passe à
2: Soit pas ça. Ok, bon, alors ça sera. Le menu Arigato Podcast. Ah, très beau menu. Ou
1: Allez.
2: alors le menu Les types de cheminées dans le manga Akira.
4: Oh putain la
3: Je
4: vache.
3: me prendrais bien le 2, moi. Qu'est-ce que t'en penses, Grégo? Oh, de failloter un peu.
2: Gagago n'a écouté aucun épisode d'Arigato.
1: Si, si, j'en ai écouté plein, mais j'ai une mémoire. Je n'ai pas une très bonne
3: Tu te
1: mémoire.
3: rappelles les
1: Mais...
3: cheminées dans.
1: Les cheminées dans Akira.
2: Ouais.
3: Ça aurait été les fenêtres à la limite. Cheminées. Les cheminées, tu vois. Non,
1: il n'y a pas spécialement de cheminée.
2: Non, mais vous n'avez pas compris que c'était une connerie, la troisième proposition.
1: Ah bon, on peut prendre la troisième, on va voir comment se sort notre poste.
3: Ah putain, j'ai réfléchi, c'est sérieusement. Bon, plus,
2: Mais le type de cheminée dans le manga Akira, mais Roland, mais à quel moment il y a des cheminées dans Akira?
3: Des cheminées des centrales nucléaires, je ne sais pas moi. Que sais.
2: Okay.
1: Ah oui, des cheminées dans ce sens-là, effectivement, il y en a, ouais. Ouais, ouais.
2: Ouais, ouais. Bon, bref. Mecha ou Arigato Podcast alors?
3: Arigato.
1: Ouais, ouais, arigato.
2: Allez, c'est parti.
3: Le truc là, ouais.
2: Quel truc? Quel est le jour de sortie d'un nouvel épisode d'Arigato? Oh,
3: putain, c'est petit ça.
2: Oh, c'est facile ça.
1: C'est le mardi, non?
3: Le lundi.
1: Mardi ou mercredi?
2: Alors, lundi, mardi ou mercredi?
3: Le lundi.
2: Le lundi, Gagago, t'es d'accord avec ça?
1: Moi, j'aurais dit. Il y en a un qui vient de sortir là et on n'était pas lundi.
3: Et confiance. Ah,
1: Moi, je te laisse prendre la responsabilité de l'échec, Roland, si tu valides le lundi.
2: Eh bien, c'était mercredi.
1: Ouais, j'avais raison, tu vois.
2: C'était
1: bravo,
2: mercredi.
1: Roland. Bravo. Bravo.
2: T'aurais dû insister, Gagago, puisque t'as vu qu'il y avait un qui était sorti aujourd'hui.
1: Bah oui, aujourd'hui, je ne sais plus si c'était hier ou aujourd'hui.
4: Hier, c'était moi. Non,
2: c'était bien aujourd'hui. En tout cas, ça fait plaisir. Vous l'avez écouté.
1: Un podcast, Karna.
4: Il s'appelle Gagago est un gros con.
2: On enchaîne, messieurs. Quel est l'invité? Ça, faut suivre, par contre. Quel est l'invité qui a fait la plus grosse audience du podcast?
3: Ouh la vache. Chalopin.
1: Moi, j'aurais dit Bladbox.
3: Moi, je dirais Jean Chalopin.
2: Bon, non, ils sont dans le top 5, mais c'est Alex Pilote.
3: Ah oui.
2: Et bon. Oui.
3: D'accord, c'est vrai, oui.
2: On apprend des choses dans cette émission.
4: Tout en s'amusant.
2: Merci, Karna. Tu reviendras à chaque émission pour dire ce petit
3: truc. Est-ce qu'on peut prendre Mecha?
4: Alors, mais bon, faut pas déconner non plus.
3: Non, parce que là, c'est quand même vachement pointu comme question. On est des fanboys.
1: Ouais, ouais, c'est un peu.
2: Ouais, je pensais que vous étiez plus fan que
3: ça. Je connais pas tes stats.
2: Ouais, ouais, ouais, c'est ça. C'est ce que je vois. Quelles sont les trois couleurs du logo d'Arigato? Ça, c'est facile.
1: Il y a du blanc.
3: Oui.
2: Oui.
1: Mais c'est pas vraiment une couleur, le blanc.
2: Oui, mais je l'accepte. Ça fait partie des trois.
3: Il y a le bleu mauve. Le
1: bleu.
3: Ouais.
2: Le bleu, ouais. Et
1: du noir.
2: Il est en train de cliquer vite fait.
3: Non, triche pas. Ouais, noir, ouais, c'est pas mal.
1: Ce serait facile, j'ai mon téléphone juste à côté, mais je le fais pas. Par contre, il n'y a pas ton logo.
2: C'est du rose, hein, les amis, c'est pas du noir.
1: Du rose. Ouais, mais moi, le rose, mon esprit fait abstraction, je le vois noir.
2: D'accord, eh ben non, c'est bien du rose pourtant.
3: Okay.
1: Ah bon.
2: Là, ça fait plaisir aux filles parce que là, marquez pas de points sur cette manche.
3: Il est arrivé meilleur sur les cheminées dans la Kiro.
2: Pour 3 points supplémentaires, dites le plus grand bien de ce podcast.
3: Ah, mais écoute.
1: De découvrir la culture manga et la pop culture en général, parce que tu fais pas que du manga, il y a tout un truc qui se forme ensemble et c'est génial, quoi. En fait, j'adore ça, quoi.
2: C'est pas mal.
3: Moi, je te dirais que c'est forcément un podcast qu'on adore et qu'on apprécie. D'ailleurs, on le cite dans quasiment toutes nos émissions. On te fait toujours plein
1: de. Et à noter que David a été dans un des épisodes du Freaky Cast. Donc, si vous écoutez Arigato, n'hésitez pas à écouter l'épisode sur le chat dans la pop culture. Un super épisode, d'ailleurs, où on a eu grand plaisir à accueillir ce grand maître du podcast, du manga et de la pop culture.
2: Voilà, c'est ça qu'on veut.
1: Arigato.
2: Voilà, là, c'est bien. Là, on est d'accord, imagine. Ils ont été bons, là.
0: C'est accordé.
2: Ouais. Allez, 3 points. C'est merci. Bravo. On passe à Tanja et Karna. Donc
1: les mechas, du coup.
2: Oui, tout à fait, les mechas. Tanja, c'est ta spécialité, je crois.
4: Ah oui, bien sûr.
2: Donc c'est parfait. Allons-y. Comment s'appelle ce chat robot venu du futur et dessiné par Fujiko? J'ai mal écrit son nom, je crois. C'est Fujiko.
4: dans tous les cas, c'est Doraemon.
2: Ouais, c'est pas tout à fait comme ça, mais.
4: Doraemon.
2: Bravo.
4: Excusez-moi.
2: Quelle taille fait Goldorak à 2 mètres près?
4: À 2 mètres près?
2: Tout à fait.
5: À 2 mètres près?
2: Oui, à 2 mètres près.
1: Facile.
5: Waouh. À la louche.
2: Je vous écoute.
4: Honnêtement, j'en sais foutrement rien.
2: Eh bien, je me doute que vous ne savez pas.
3: Tente, hein.
2: Il va falloir me faire une proposition.
4: Vas-y,
5: au pif, hein, de toute façon.
4: Vas-y.
5: Je sais pas. Allez, 8 mètres.
3: Moi, je dirais.
5: 10 mètres.
3: Genre, 11 rien. Mètres.
5: 10 mètres.
1: Moi, j'aurais dit 12.
2: Eh ben, c'était 30, figurez-vous.
3: Ouais, donc c'est
4: oh, la vache, putain, la vache, il est grand, hein.
2: Ben oui, il est grand.
1: Non, mais c'est les mecs, ils voient tout le temps les choses plus grandes. Mais non, il fait 12.
2: Ça fait 15 Roland.
4: Ça fait 15 Roland.
2: Si on met 15 Roland les uns sur les autres, ça fait ça, c'est ça,
5: oui.
2: Roland, tu fais 2 mètres à peu près.
3: Ah ouais, à peu près, ouais. Ouais.
4: 2 mètres avec 20 cm plus ou moins, quoi.
3: C'est ça, 1m80.
2: On enchaîne. Je voulais inventer mes robots sans copier ceux des autres. De quel mangaka est cette phrase ? Je voulais inventer mes robots sans copier ceux des autres.
1: Facile. Non mais sérieux.
2: Tu me donneras la réponse après, Gagago.
4: Moi qui ne lis aucun manga de mecha, je t'avoue que là...
5: On n'en a pas, BZF, c'est vrai. Donc, sans copier ceux des autres.
2: Oui.
5: Ouais, on va dire Gonagai, je n'en ai point autre. Là.
2: T'aurais dit quoi, Gagago ?
1: J'aurais dit pareil.
2: Eh ben, en effet, c'est Gonagai qui a dit ça.
4: Bien joué, Tanja.
2: Tout simplement. Et enfin, dernière question. Ce héros du futur qui nous fait vivre de folles aventures, toujours là, quand il faut, c'est... Eh oui !
5: Astro le petit robot.
2: Mais c'est pas ma question. C'est qui chante ce générique français d'Astro le petit robot ?
5: C'est une bonne question. Je peux dire plein de trucs là-dessus, genre c'est le même que le japonais.
2: Oui.
5: Dire que la station de Takana Nobaba, c'est la musique de la station.
2: En effet.
5: Mais quelle est cette personne qui a chanté le générique français ? Je n'en sais pigrement rien.
2: C'est une question difficile.
5: Moi,
2: là, vous n'allez pas pouvoir me l'inventer si vous ne le savez pas.
5: Ah non.
4: Ah, moi, je ne sais pas.
2: Eh bien, c'était Franck Olivier, figurez-vous.
1: Oh.
4: Je ne sais même pas qui est cette personne.
2: Il nous a quittés le 8 novembre 2021. Donc,
1: J'ai une contestation.
2: Oui, je t'écoute.
1: comment s'appelait le titre de... Les mechas, c'est ça ?
2: Oui.
1: Mais Doraemon, c'est un robot, pas un mecha.
2: Oh, oui.
5: Astro aussi.
1: Et Astro Boy aussi.
2: Oui, oui, oui.
1: Donc, c'est hors sujet.
2: Oui, d'accord. Du coup,
1: on peut noter on peut te mettre des malus ou...
2: Moi, j'ai vraiment envie de t'enlever un malus à toi.
1: un malus. Ah bah merci.
3: On contestera si on perd à la fin. Laisse comme ça pour l'instant.
1: Okay.
2: Alors imagine, on a fini cette manche. Où est-ce qu'on en est ?
0: Écoute, une bonne réponse pour la team salée, donc 3 points supplémentaires. 2 bonnes réponses pour la team sucrée, donc 6 points supplémentaires. Ceci dit, la team salée reste devant avec 35 points, mais la team sucrée a rattrapé un peu avec 22 points au total.
2: Et tout est encore possible car nous passons maintenant à l'addition. L'addition, 5 points cette fois-ci par bonne réponse, c'est ça, imagine. Enfin, on adapte à chaque fois.
0: Ouais, 5 points, ouais. Donc tout est encore jouable.
3: Est-ce que c'est comme dans PCP Est-ce que c'est comme dans... Merde, j'ai perdu le nom. Dans PCF, où la dernière question coûte 200 points de plus et ces derniers...
2: Non, on n'est pas comme dans PCF.
0: Non,
2: c'est sérieux ici. Hein.
0: On est des gens raisonnables.
2: Ouais. Donc 5 points par bonne réponse et il y a de l'amour dans toutes les réponses. Okay, c'est une manche dans laquelle il va falloir être le plus rapide possible. Mais attention, si vous plantez, encore une fois, les points vont à l'équipe adverse. Donc soyez rapide mais prudent. Je vais donc vous faire la description d'un manga ou d'un animé, et dès que vous trouvez la bonne réponse, eh ben, vous n'hésitez pas, vous me faites une proposition. Mais si jamais vous vous plantez, on est d'accord, hein, vous avez compris, les points vont direct à l'équipe adverse. Donc il faut être prudent, mais en même temps, si vous le savez, il faut tenter.
1: Laissez se planter, Roland.
2: Donc la thématique, vous l'avez entendu, c'est l'amour, avec un grand A. On y va. J'attendais une vanne de Gagago, qui n'a pas osé faire. Je raconte la vie de personnes qui partagent le même toit sans forcément partager les mêmes rêves. Mon héros a du mal à avancer dans ses études et
3: Lovina.
1: Je t'aime, Maison et Coucou.
2: Ah dommage Roland, c'était Maison et Coucou.
1: Mais j'ai dit.
3: Ça marche aussi avec Lovina.
0: Oui, mais Roland a d'abord dit Lovina.
1: Putain. J'ai dit te taire Roland.
2: Ah j'aime, ils vont s'embrouiller. Il y aura plus de Freaky Cast après cette émission.
1: Bon, après, à vrai dire, Lovina correspond, mais tu fallait le laisser finir. Mais c'était Maison et Coucou, c'était clair quoi.
2: Tout à fait. Fallait me laisser finir.
1: Il est très classique dans ses goûts et dans ses lectures, David.
2: il est toxique celui-ci. On enchaîne. Je raconte une histoire où deux personnes se rapprochent alors que tout semble les pousser à rester éloignés. Au premier regard, elles paraissent appartenir à des mondes différents. Mon récit montre comment les préjugés, les attentes des autres et certaines rivalités peuvent compliquer des sentiments pourtant sincères. À un moment de mon histoire, une représentation théâtrale rappelle l'un des couples les plus célèbres de la littérature. Cette référence n'est pas anodine, elle fait écho à une relation qui semble contrariée par les circonstances. Mes personnages apprennent peu à peu à dépasser les étiquettes que les autres leur imposent. Je suis une romance lycéenne de Saka Mikami, dont le titre évoque l'éclosion d'une fleur. Je suis...
4: Bloom.
2: Bloom. Waouh, c'était bravo. Juste, hein. Bien ouais. Joué.
5: Hein?
2: C'est... Hein? Non, t'es pas d'accord avec ça, Tanja? La description?
5: Bof.
2: Ah ouais, bon.
1: Ouais, bof, moi aussi, hein.
5: Je ne vois pas d'où ça sort.
2: Gagago, à quel moment tu as lu Bloom?
1: J'ai pas lu Bloom, mais je trouve que Karna a eu le temps de tapoter sur Google tout ce que tu disais. Et
2: non, ça, c'est pas
1: j'ai
2: possible,
1: un doute.
2: Ça. Bah, c'est bien Roméo et Juliette dans Bloom.
4: C'est une équivalence, oui, mais...
5: Alors, de loin, partant de brouillard.
2: Bah, je sais pas, c'est ma petite qui m'a dit ça. Écoute, alors, je me plaindrai à ce titre. J'irai à Lily, elle m'a dit n'importe quoi. Alors, on enchaîne. Après ce point durement marqué, mais efficacement par Karna. Tout commence par un message qui ne devrait pas exister. Une adolescente reçoit des informations impossibles concernant son propre avenir.
4: Ce orange.
2: Qui...
5: Non.
2: Orange.
5: Non.
2: Si, si, c'est
5: non.
2: Orange.
5: Oh, c'est, ah, c'est orange.
2: C'est, oui. Orange.
5: Putain, parce qu'il y en avait un autre, j'étais mort.
2: Tu pensais à quoi, Tanja?
5: Bah, celui qui est, dont on vient d'annoncer l'animé, là, Dengeki Daisy.
2: Ah, ok. Non, j'étais
5: c'est
2: sur
5: pareil,
2: orange.
5: Pareil, soit aussi.
2: Ok. Bien joué,
1: c'est un peu tronqué de faire un truc final avec plein de points sur l'amour, je trouve. Mais bon, je dis ça, je dis rien.
2: Pourquoi? Parce que t'as jamais été amoureux, Gagago, c'est ça que t'es en
1: j'ai jamais lu de manga d'amour, quoi.
2: Ah ouais, d'accord. Oh. Ok, bah, d'accord.
3: C'est un manque de cul, les questions sur l'amour, là.
2: J'enchaîne avec le suivant. Je commence avec une jeune fille qui a perdu bien plus qu'elle ne le montre. Malgré les difficultés, elle conserve une gentillesse qui transforme peu à peu les personnages qui l'entourent.
4: Fruits Basket.
2: Yes. Joli. T'es au taquet, là. T'es au taquet.
5: Ouais, bravo.
2: Et là, ça remonte, hein. Je veux pas vous inquiéter,
1: bah,
2: les gars.
1: Mais non,
2: ça
1: mais là, on a forcément perdu. On ne lit jamais de trucs d'amour, Roland et moi.
4: Mais j'en lis jamais, moi non plus.
1: Monsieur
4: qu'est-ce
1: pauvre,
4: que tu viens m'embêter
1: Karna.
4: Tu peux demander à Tanja. Elle connaît mes goûts et mes couleurs en termes de lecture.
2: Celui-ci, vous l'avez peut-être lu. C'est un classique de l'amour. Je suis l'histoire... Qui a rigolé, là?
0: Pardon, c'est moi.
2: Ah oui,
0: je suis avec la réponse.
2: Ouais. Ok, d'accord. Je suis l'histoire d'un homme qui maîtrise parfaitement l'art du combat, mais qui cherche à s'en éloigner. Mon héros préfère la simplicité à la gloire et la paix à la violence. Pourtant, le monde qui l'entoure refuse souvent de le laisser tranquille. Mon récit se déroule dans un Japon où l'épée reste omniprésente. Les rencontres façonnent le voyage de mon protagoniste autant que les affrontements. Je parle de sagesse, de liberté et de la manière dont chacun choisit de vivre. Derrière mon apparente tranquillité se cachent de profondes réflexions sur le pouvoir et la nature humaine. Mon héros voyage avec une arme inhabituelle qui reflète sa philosophie. Imaginé par Taiyo Matsumoto, je suis...
1: Vagabond.
2: Non, dommage, Gagabond.
3: Tu peux pas fermer ta gueule.
2: T'as tenté un truc.
1: C'est Kenshin.
2: Non, non plus. Mais Kenshin, c'est pas de Matsumoto.
5: Non.
3: Oui, il tente des trucs.
2: C'était le samouraï bambou.
3: Et il est où l'amour là-dedans?
2: Ah, merci de poser la question, Roland. Bah, l'amour, il est dans samouraï. T'enlèves le S et le I, ça fait... Il y a amour.
4: Oh là, putain.
3: Oh non.
2: Bah si. Si, je vous assure que c'est vrai. Faites-le chez vous, écrivez. Puis vous... Il y a amour.
0: Des petits bouts de papier, tu les mets au début du mot, à la fin du mot. Oh.
2: Exactement.
3: Et... D'accord. Donc là, Gagarou, c'est là que tu ressors la contestation sur les mécas.
2: Non, mais là, ça bosse. J'ai bossé comme un fou sur cette émission, vous n'allez pas me dire que ça passe pas. Allez, on y va. Gagago, je te sens bien là-dessus. Je raconte l'histoire.
1: Oh, bah,
2: l'histoire de deux jeunes femmes qui partagent un truc, mais que tout semble opposé. L'une poursuit ses rêves avec une détermination farouche, tandis que l'autre cherche avant tout sa place auprès des personnes qu'elle aime. Le hasard les réunit au moment où leur...
5: Nana ?
2: Oui, bravo. Nana ! Bien joué, Tanja.
1: C'est un complot.
2: Et là, ça...
4: Tu le rageux.
1: Non, bah non, mais c'est vrai, quoi. C'est...
2: Il y en a encore quatre.
1: Oui, non, mais ça sert à rien, quand on connaît rien là-dedans, quoi.
2: Je suis une histoire où les souvenirs ne semblent pas appartenir à ceux qui les portent. Des rêves étranges relient plusieurs personnes qui ne se connaissent pas forcément.
5: Please save my house.
2: Bah oui. Mais les gars, là...
1: Non, mais on
2: ne
1: connaît pas. On vous dit, ça sert à rien. Vous pouvez donner les points directement. On passe à...
0: Ça vient de ressortir. Je ne l'ai jamais lu, mais moi, je savais.
3: Enfin, excusez-moi, oui.
2: Bon, là, celui-ci, vous ne pouvez pas me dire que vous ne connaissez pas. Je raconte l'histoire.
1: Alors attendez, j'ai un appel là, c'est urgent. Oui, allô ? Ouais, ça marche. Moi, on se voit demain, ça marche. Allez, ciao.
2: Ça, oui, c'était, tu peux y aller. Ça c'était urgent, ça, Gagago.
3: C'est un vrai appel.
2: Non, Non, bien sûr que non. Ah. Je raconte l'histoire d'une jeune fille dont le quotidien paraît ordinaire jusqu'à ce qu'une passion bouleverse son existence. La musique devient rapidement plus qu'un simple loisir. Ah oui, ça c'est un indice. Les rêves de scène, les répétitions et les rencontres occupent une place grandissante dans sa vie. Mon récit parle d'amour de jeunesse et de difficulté de trouver sa propre voix. Les émotions y sont souvent aussi fortes que les mélodies. Les relations entre les personnages évoluent au rythme de leurs ambitions. Derrière les chansons se cachent des doutes, des espoirs et des choix importants. Je suis une histoire où le rock accompagne chaque étape de la construction personnelle.
4: C'est Lucie, rock et je sais pas quoi là.
2: C'est ça, c'est presque ça.
3: Lucie, l'amour et rock'n'roll.
2: Oui.
3: Pardon.
4: Attends.
2: Et sans aide en plus, hein.
4: Ouais, alors. Demande à voir ça quand même. Ouais. Le bien sans
2: joué,
4: aide.
2: Bien joué, Roland. Elle était bien méritée, celle-ci.
3: Tonton, des crêpes. Ouais.
2: C'est ça. Je raconte l'histoire de deux adolescents qui vivent loin l'un de l'autre sans jamais s'être rencontrés. Chacun mène une existence très différente avec ses propres habitudes et ses propres préoccupations. Un phénomène étrange vient. Oui, bien joué. Voilà, bah là, vous pouvez pas me dire que vous l'avez pas vu, Gagago, Roland.
1: Pas vu.
3: My name is Roland. Non, je connais pas ça.
2: Ah, ok, d'accord.
0: C'est pas vu.
1: Sujets qui nous intéressent pas, donc. C'est...
2: Bon. Je pars sur un classique. Peut-être qu'un classique, ça vous intéresse.
1: Non.
0: Non. Okay. Je réponds pour eux. Non. Merci.
2: Je raconte une histoire qui se déroule derrière les murs d'un établissement où la discipline et les traditions occupent une place importante. Tout commence par un événement tragique dont les conséquences continuent de hanter ceux qui restent. Mon récit s'intéresse moins aux actions qu'aux émotions et aux blessures intérieures de mes personnages. Les souvenirs, la culpabilité et la quête d'identité y tiennent place. À tes souhaits, merci. Roland, je t'en prie. Plusieurs jeunes garçons cherchent à comprendre leurs propres sentiments dans un environnement où il est difficile de se livrer. Les relations qui se nouent entre eux sont complexes, profondes et souvent douloureuses. Mon atmosphère est mélancolique et parfois presque contemplative. Je parle d'amour, de perte, de pardon et de la difficulté d'accepter ce que l'on ressent. Mon cadre est celui d'un pensionnat allemand.
3: Oh, pff,
2: toujours pas. Et l'absence d'un élève disparu continue d'influencer le destin de ceux qui l'ont connu.
3: Excuse-moi.
2: Non mais c'est incroyable ça, Roland.
3: C'est tu fais exprès. Excuse-moi.
2: Considéré comme l'une des œuvres fondatrices du shoujo moderne et du genre parler, boys love.
3: Je suis allergique à l'amour.
2: Je suis un manga de moto à Gyo. Je suis.
3: Je suis.
2: Je suis perdu.
1: Non, dis rien, Roland, parce que ça va. Ils sont capables de nous enlever. Tu vois
2: bon, c'était le cœur de Thomas.
4: Oui, allez, le cœur de Thomas.
3: Ouais, trop tard.
1: Et voilà.
2: Bon, c'est pas plus mal que vous l'ayez pas eu, parce que sinon vous les auriez vraiment poutrés. Donc imagine, on en est où là? Parce qu'il est là, je pense qu'ils ont.
0: Écoute, une bonne réponse pour la team, pour la team Salé. 5 points supplémentaires pour un total de 40 points. Par contre, 7 bonnes réponses pour la team Sucré. 35 points supplémentaires qui s'ajoutent aux 22 qu'elles avaient déjà pour un total de 57 points. Elles prennent donc la tête de la
2: 57 à 40, mais tout est encore possible.
0: Est encore jouable, bien voilà. Sûr.
2: Grâce au sushi de la mort. Jingle. Voici venu le temps de la dernière manche. Non, ce n'est pas Casimir, mon cher Roland. C'est la manche où tout peut basculer, la manche où il n'y a plus de temps de réfléchir, la manche où la culture manga devient un sport de combat. Bienvenue dans le sushi de la mort.
3: La manche de l'anorak. Parce que je me rappelle que l'année dernière, j'avais des points pour les blagues.
2: Oui, mais quand elles sont drôles. Sinon, ça ne marche pas.
1: Moi, j'ai trouvé super drôle.
2: Évidemment. Donc normalement, quand je dis sushi de la mort, en fait, là vous l'avez pas fait, donc je l'ai fait. Bienvenue dans le sushi de la mort. Voilà. Alors le principe est simple. Pendant 40 secondes, je vais enchaîner un maximum de questions sur les mangas et les animés, équipe par équipe, là, hein, c'est pas de la répétitivité. Si vous savez, vous répondez. Si vous savez pas, vous dites passe et on enchaîne immédiatement avec la suivante, en sachant que vous marquez combien de points. Mon cher, imagine, pour que ça vaille le coup, pour que ce soit intéressant.
0: Bon, on va rester à 5 points par bonne réponse.
2: 5 points par bonne réponse.
0: Comme ça, tout peut changer. Tout peut changer.
1: Alors, j'ai pas compris, en fait.
2: Alors, pendant 40 secondes, je vais te poser des questions, mais vraiment très faciles. Par
1: mais
2: exemple,
1: qu'à moi
2: non,
1: ou à tout le monde.
2: À vous deux. Non,
1: ah,
2: à
1: nous deux.
2: Votre équipe.
0: Par équipe.
2: Mais tu
1: c'est
2: n'écoutes
1: 40
2: jamais
1: secondes
2: les règles,
1: comme
2: en fait.
1: Les 5 secondes que tu as laissé de temps qui durait 40 secondes avant à Carnac et leur a permis de gagner des points ou c'était vraiment 40 secondes?
2: Tu devais être un enfer pour les profs, toi, Gagago, non?
0: Okay. Il n'a pas été à l'école, enfin.
2: Ah, voilà, c'est ça. Parce que sinon, ça ne l'aurait pas fait du tout.
3: Troisième prénom. Hein.
0: Quelle remarque innocente.
6: C'est facile de se moquer des plus démunis.
2: Je ne le connais pas si bien que ça. Tu sais que l'école publique est gratuite. Alors, on y va.
6: Ah bon?
2: Anja, Karna, c'est vous qui avez le lead, donc c'est vous qui commencez. Et top chrono. Qui est le major dans Ghost in the Shell?
4: Passe.
2: Tu peux me faire un beau cri de Kamehameha?
4: Kamehameha!
2: Ok. Que signifie GTO?
4: Great Teacher Onizuka.
2: Qui est l'auteur de Dragon Ball?
4: Akira Toriyama.
2: Un film de Shatō Seikon avec une idole?
4: Perfect. Non.
5: Blue.
2: Eve, lève-toi aurait pu être le générique de quelle série culte?
4: Passe.
2: Le nom complet du film dans lequel on voit Totoro?
4: Totoro.
2: Non.
4: Non, mon voisin Totoro.
5: Oui. Mon voisin Totoro.
2: Dans le titre de son film, que fait Chihiro?
4: Elle voyage.
2: Qui a créé Senseiya?
4: Passe.
5: Kurumada.
2: Kurumada, est-ce que tu l'acceptes, imagine?
3: Non.
0: Oh. Il y a eu un passe.
4: Oui, c'est moi qui l'ai dit, effectivement.
0: Je vais devoir être difficile, désolé. Vous avez quand même réussi 6 bonnes réponses, 30 points supplémentaires pour un total de 87.
6: Voilà les questions trop faciles, quoi.
3: On est d'accord, c'était un génial.
2: Elles sont toutes faciles. C'est le concept du quiz, du sushi. Je ne sais même plus ce que je dis. quand j'ai appelé ça le sushi de la mort. Voilà. Alors, Gagago, Roland.
0: Ouais, il va vous falloir 8 bonnes réponses pour gagner la partie.
2: Ah! Tout est possible. Quel suspense insoutenable.
6: Il faut répondre en 5 secondes, Roland.
2: On y va, les gars.
3: Go.
2: Qui a composé la musique culte de Cowboy Bebop?
6: Passe.
2: Quelle est l'arme préférée de Tanjiro de Demon Slayer?
3: Passe.
6: Un sabre.
2: Dans Gundam, qui est l'homme au masque rouge?
3: Passe.
6: Un méchant.
2: Qui a créé Yu-Gi-Oh?
3: Passe.
6: Un naze.
2: Alors, attendez, je mets pause là parce que c'est une catastrophe. Qu'est-ce qui se passe, les gars, là? Vous êtes où, là?
3: Je sais pas. Je pense que...
6: C'est pas, les réponses sont beaucoup plus dures qu'avant.
3: Moi, j'avais toutes les réponses de l'équipe sucrée. Hein.
6: Celle d'avant, j'avais toutes les réponses aussi.
2: C'est plus dur, là. Katana, c'est dur. Yoko Kano, c'est dur.
6: Un épée, c'est un katana, c'est pareil.
3: Et je vois qu'il y a quelqu'un qui vient d'arriver. On peut pas lui demander de l'aide, là.
6: Hein?
2: Ah oui, il y a quelqu'un qui arrive. Oui, tout à fait. Bon. Je reprends le chronomètre. Attention, c'est parti. C'est une boisson énergisante, mais surtout un manga d'Urasawa.
3: Monster.
2: Le nom complet du film dans lequel on voit Ponyo.
3: Ponyo
6: sur la falaise.
2: Dans quel manga retrouve-t-on Koro Sensei?
3: Assassination Classroom.
2: Citez-moi le manga de boxe culte.
3: Hippo.
2: Quel studio a créé Totoro?
3: Ghibli.
2: C'est le gong qui retentit, malheureusement. Ah là, vous n'avez pas été bon, les gars. Vous n'avez pas été bon du tout.
0: David, est-ce qu'on accepte Hippo quand même? Je pense.
3: Oui.
2: Si tu veux l'accepter, tu peux l'accepter. Ouais. Moi, je pensais à Ashita no Joe.
6: Et Ghibli, à la fin, je l'ai dit effectivement au moment du son. Mais vous avez hésité à l'accorder tout à l'heure à l'autre équipe et vous ne l'avez pas accordé parce qu'ils avaient dit passe. Oui, et là, on n'a pas
2: façon,
6: dit passe.
2: Je pense que même si on te l'accorde, Gagago, tu auras malheureusement perdu.
6: Ouais, mais même par principe.
2: Imagine va nous dire ça. On peut vous le donner si vous voulez. Si c'est la charité que vous voulez, on va vous le donner.
6: Oui,
0: sur charitable, 5 bonnes réponses pour un total de 25 points. Oh. Ce qui fait 65 au total, ce qui ne me rend pas suffisant pour battre les 87 de Tanja et Karna.
2: Bravo les filles!
4: Wow. Félicitations! Ouais.
6: Donc, quoi, c'est pas toujours les meilleurs qui gagnent, mais bon, félicitations quand même.
2: Alors.
4: Venant de ta part, je le prends pas mal.
2: Tanja, Karna, vous avez gagné cette émission. Vous avez donc droit, je ne l'ai pas dit d'ailleurs en début d'émission, vous pouvez nous faire une petite promo de 2 minutes. Qui vous êtes? Où est-ce qu'on peut vous retrouver? Qu'est-ce que vous faites? Tout ça. On vous écoute, les filles.
4: Tanja, vas-y, je t'en prie.
5: Alors, moi, on me retrouve sur mon blog Last Eve. On me retrouve aussi chez le Cri du Mochi, au Bel Café, sur Journal du Japon. Et voilà, je fais plein de choses.
6: Et dans tous les sex shops sur le web japonais.
5: Ouais, là.
3: Oh.
2: J'ai pas compris cette blague.
5: C'est un gars.
2: Ah, d'accord, ok.
5: Oh non, mais je...
2: Non, mais c'est pour ça. Okay. Merci, Gagago, pour cette petite blagounette.
3: Plus simple.
2: Et donc, ma chère Karna, où est-ce qu'on te retrouve, toi?
4: Alors, moi, on peut me retrouver également sur le Journal du Japon et sur mon podcast Manga Insight, qui a également un site sur lequel j'analyse les données du marché du manga en France.
2: Très bien, merci beaucoup. Et on te retrouve aussi sur Instagram.
4: Tout à fait.
2: Tu fais souvent des trucs très, très, très pertinents. Voilà.
4: Merci, monsieur.
2: Et enfin, Roland Gagago, vous avez 10 secondes pour nous dire ce que vous faites, en fait.
4: J'ai déjà la présentation pour eux.
3: Ah, vas-y, Karna, présente-nous 10 secondes.
2: 5.
4: Podcast sur tout ce qui est chelou.
6: Non, bah, on a invité Aligato quand même. Donc,
2: 10. Allez, voilà, c'est terminé. Merci, les gars. C'est une belle promo que vous nous avez fait là. Non, bah, vous reviendrez dans une prochaine émission, les gars. Hein,
3: ou pas.
2: On fait ça comme ça.
6: Ouais, moi, je reviens plus.
4: Et puis, vous essayez de gagner.
2: Merci beaucoup à toutes et tous d'avoir participé à cet épisode. On se retrouve dans 15 jours pour un nouvel épisode de ce Sushi Quiz. Merci, Imagine. Arbitrage
0: merci
2: top, comme d'habitude. Bonne soirée et à bientôt. Ciao.
3: Allez, gâteau.
4: Bonne soirée.
6: Bye. À ciao.
5: Bye bye.
0: Aji.
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9: Il est 18h.

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0: こんばんは。
1: La météo pour ce vendredi 4 septembre, persistance de conditions estivales sur les trois quarts du pays et d'un temps plus instable sur les Hauts-de-France avec quelques averses possibles. Les températures pour ce vendredi matin, 17 degrés pour Strasbourg et Brest, 18 à Cherbourg, Lyon, Bordeaux, Biarritz et Toulouse, 19 degrés pour Lille et Paris, 22 degrés pour Nice et Perpignan et 24 degrés pour Ajaccio. Et pour ce vendredi après-midi, 21 degrés le long des côtes de la Manche, 24 degrés sur les Hauts-de-France, 28 en Ile-de-France, 30 degrés sur le centre-val de Loire et l'Alsace, jusqu'à 34 degrés en Nouvelle-Aquitaine et dans la vallée du Rhône, 31 à 32 degrés le long de la Méditerranée et jusqu'à 36 degrés en Occitanie.
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1: Il est 22h.

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1: Restez
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